Il a un regard politique sur la société. Intégré, il en est l'historien, le reflet de ses plus profondes valeurs.

0: City 69 police qui vient au théâtre, à bientôt. Ça doit les agiter assez bien. Il n'y a pas beaucoup de flics freaking comme les 69 police autour d'ici. On regarde les chaussures italiennes et le poudre vert. Il y a droit à se démonter.
1: On filme en technicolor de Warner Brothers.
0: Les conduits sans armes commencent à se déployer à San Francisco. C'est les 69 police.
1: Et ça marche.